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1: Je ne me suis jamais senti aussi près de toi.
0: Here is Conversation dans le noir, or Conversation in the Dark.

merveilleuse équipe. Big thank you to my wonderful team, producer Pete Maury, senior producer Sonia Arab, and executive producer Mark MacArthur. Merci d'avoir été avec nous et à la semaine prochaine. Thank you for being with us, and I'll see you next week.

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